Certes, Allah est unique, il n'a pas d'associé, c'est-à-dire qu'il s'agisse de lui-même, de ses attributs, de ses actes. Et rien n'est tel que lui, rien ne le rend incapable. Il n'y a pas d'autre Dieu que lui, il est de toute éternité, exempt de début. Il est éternel, exempt de fin. Il n'est pas anéanti et il ne meurt pas et n'a lieu que ce qu'il veut. Les imaginations ne parviennent pas à le concevoir, les esprits n'atteignent pas sa réalité et il n'a aucune ressemblance avec les gens.